0: manger. 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
1: Coudon.
0: Ça plane pour moi. 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
1: Vores allesammen Danmarksmester, Magnus Kort.